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1: Il est 8h à Paris, 6h en temps universel.
2: Andréane Mellard.
1: L'heure du journal sur RFI. Bonjour Gaëtan Plenet.
3: Bonjour Andréane, bonjour à tous.
1: Des frappes au Proche et au Moyen-Orient cette nuit.
3: La quatrième d'affilée entre les États-Unis et l'Iran, alors que des navires sont toujours bloqués dans le détroit d'Ormuz. Pas de finale pour la France au Mondial masculin de football. Défaite 2-0 et ce sont les Espagnols qui tenteront de décrocher une deuxième étoile.
1: Et on en parle dans le journal des sports dans quelques minutes, mais avant ça, on sera à nouveau à bord de l'Ocean Viking.
3: Le bateau de sauvetage de l'ONG SOS Méditerranée, ses membres l'équipage nous raconte ce matin les entraves auxquelles ils font face chaque jour, notamment de la part de l'Italie. On va évoquer aussi la fin du marathon législatif en France pour la loi sur la fin de vie. La France, où sort aujourd'hui l'Odyssée, c'est le nouveau film de Christopher Nolan.
1: Quasiment un mois après sa signature, le protocole d'accord entre l'Iran et les États-Unis, toujours aussi fragile.
3: Pour la quatrième nuit consécutive, les États-Unis disent avoir visé des dizaines de cibles iraniennes dans la République islamique, tandis que l'Iran s'en est à nouveau pris à des installations américaines chez ses voisins du Golfe, le Koweït, Bahreïn ou encore la Jordanie. Et alors que Washington a repris dans la soirée son blocus des ports iraniens, les gardiens de la Révolution, eux, ont annoncé que le détroit d'Ormuz resterait fermé jusqu'à la fin, je cite, des actes d'agression américaine. Là-bas, dans ce détroit, le trafic maritime est toujours aussi difficile, surtout que plusieurs pétroliers ont été pris pour cible ces derniers jours. 2 morts depuis lundi soir, selon l'Organisation maritime internationale, notamment un marin indien. Ça fait déjà 6 depuis le début de la guerre, rien que pour l'Inde, particulièrement concernée, puisqu'on estime qu'un marin sur 5 dans le monde est d'origine indienne, Nicolas Roca.
4: Le cessez-le-feu conclu le mois dernier avait offert aux équipages un répit, explique Manoj Yadav, secrétaire général du syndicat des marins indiens. Mais les hommes qu'ils représentent sont de nouveau en première ligne.
5: Au début, ils disaient qu'ils étaient prisonniers à bord de leur bateau. Maintenant, ils considèrent qu'ils sont en pleine mer, face à la mort. Ils peuvent être attaqués à tout moment.
4: D'après le syndicat, près de 15 000 marins indiens seraient encore bloqués dans la région. En cas de besoin, ils disposent désormais d'un numéro d'urgence.
5: Quand on reçoit un appel, on contacte les autorités compétentes, les consulats indiens dans la région. On essaye d'aider ces marins en détresse et de se coordonner avec les armateurs pour les rapatrier.
4: Depuis le début de la guerre, des dizaines de marins ont pu être évacués, notamment via l'Arménie, pour rentrer en Inde. Mais l'État doit faire plus, estime Manoj Yadav.
5: Il est vraiment temps que le gouvernement indien intervienne. Plus de la moitié des victimes dans la région sont indiennes. Il faut entamer des discussions directes avec l'Iran et les États-Unis pour éviter que les navires commerciaux soient encore pris pour cible.
4: Après l'attaque qui a tué hier un marin indien, c'est sur le plan diplomatique que New Delhi a répondu en convoquant un officiel iranien pour protester.
3: Un sujet signé Nicolas Feldman. De leur côté, Israël et le Liban doivent reprendre leur pourparlers aujourd'hui à Rome. Ils ont commencé hier des discussions fructueuses qui se sont déroulées dans une ambiance positive, fait savoir à Washington qui chapeaute ce processus. Israël s'est notamment dite disposée à avancer dans le projet de retrait de ses troupes dans 2 zones du sud du Liban.
1: Ils étaient les grands favoris de la Coupe du Monde masculine de football, mais c'était avant de croiser la route de l'Espagne en demi-finale.
3: Et les Français n'ont pas trouvé la solution hier soir. Victoire 2-0 de la Rora, un pénalty en première période et puis un deuxième but après la pause pour enfoncer le clou. Les Espagnols étaient tout simplement trop forts, les Français trop timides et même franchement impuissants, loin de ce qu'ils avaient montré lors de leur match précédent, si loin d'ailleurs que certains supporters espagnols semblaient presque déçus à la sortie du stade à Dallas. Reportage de Vincent Sourio.
6: Aux anges, évidemment, ce supporter espagnol, ravi de la discipline de l'Espagne, qui est parvenu à éteindre le festival offensif français pendant 90 minutes.
7: L'Espagne a très vite fait circuler le ballon, les avants français ne sont pas revenus défendre et notre équipe a contrôlé le match du début à la fin. Je pense que le pénalty dans les 15-20 premières minutes a anéanti les Français et ils n'ont pas compris comment réagir. Et je me demande un truc, est-ce que Mbappé a joué? Parce qu'on ne l'a pas vu.
6: Chambré, c'est de bonne guerre, mais il y a du vrai, selon plusieurs autres fans espagnols, étonnés du manque de ressort français, alors que les Bleus avaient impressionné tout le monde depuis le début du tournoi.
8: J'avais vraiment peur de la France. Je suis un fan du Real Madrid. J'adore Mbappé. Il avait été fantastique jusqu'ici. Et je m'attendais à beaucoup plus des Français ce soir. Je n'aurais pas parié autant sur mon équipe. Je pensais que ce serait plus équilibré, mais c'est tout le mérite de l'Espagne, qui avait un plan et qui l'a parfaitement exécuté.
6: L'adversaire qu'ils voudraient affronter en finale, l'Argentine, disent-ils, Espagne-Argentine, ce serait une véritable affiche de Coupe du Monde. Vincent Souriau d'Ala Cerevi.
3: Encore faut-il que l'Argentine l'emporte ce soir face à l'Angleterre. Coup d'envoi à 19h en temps universel, à suivre en direct sur nos antennes africaines. Donnez-nous vos pronostics et puis réagissez aussi à la chute des Bleus dans Appel sur l'actualité après le journal de 8h en temps universel.
1: Et avant ça, Gaëtan Claude, le roi ne manquera pas lui aussi de nous donner son analyse. L'entraîneur du Congo Brazzaville est notre grand invité international. D'abord, on monte à bord de l'Ocean Viking.
3: Le bateau de sauvetage affrété par l'ONG française SOS Méditerranée, parti lundi soir des côtes siciliennes et qui commence maintenant ses opérations sur l'une des routes migratoires les plus mortelles au monde dans les eaux internationales au large de la Tunisie et de la Libye. 1570 morts rien que ces 6 derniers mois selon l'Organisation internationale pour les migrations. Et pas facile de porter secours aux naufragés. L'équipage de l'Ocean Viking parle d'entraves toujours plus nombreuses mises en place par des pays européens, notamment l'Italie. On est à bord toute la semaine avec Elliot Brachet.
0: L'Ocean Viking lève l'ancre dans le port de Syracuse. S'il a pu appareiller à la pointe sud de l'Italie, il est très peu probable que le navire débarque au même endroit. Depuis 2023 et l'entrée en vigueur du décret Piante Dosi, ratifié par le gouvernement italien, les bateaux humanitaires sont forcés à de longs détours. Une situation kafkaïenne pour Angelo Selim, coordinateur de la mission.
2: Lorsque nous effectuons un sauvetage en mer, on nous attribue un port de débarquement lointain au nord de l'Italie pour que nous perdions des jours et des jours de navigation inutilement. Voilà le résultat des politiques du gouvernement italien. Tout faire pour garder les ONG loin des zones qui ont besoin d'assistance.
0: Depuis le mois de février, désormais, une autre épée de Damoclès pèse sur les opérations humanitaires. Un projet de loi approuvé par le gouvernement de Giorgia Meloni visant à instaurer un blocus naval.
2: Pour le moment, la loi n'a pas encore été votée. Si elle l'était, nous attendons de voir comment elle serait appliquée. Le texte indique qu'en cas de pression migratoire, le gouvernement pourrait nous interdire l'accès aux eaux territoriales italiennes. Je pense que ce terme de blocus naval est un outil de propagande politique. Ça ne fait aucun sens. Ce serait contraire à toutes les conventions internationales.
0: Les ONG sont systématiquement dans le viseur des autorités italiennes qui les accusent de faire le jeu des passeurs. Il faut pourtant rappeler que la flotte humanitaire ne réalise qu'une infime part des sauvetages en Méditerranée. Yacht braché à bord de l'Ocean Viking, RFI.
3: Il n'y a plus de vigilance rouge canicule en France, mais du orange quand même pour plusieurs dizaines de départements. Le réchauffement climatique fait grimper les températures. La sécheresse des sols s'accentue. L'intensité des feux de forêt aussi, notamment ceux de Fontainebleau près de Paris. Ils sont désormais fixés, c'est-à-dire bloqués dans un même périmètre, mais les pompiers continuent de lutter contre les flammes qui ont déjà parcouru plus de 2000 hectares.
1: En France, toujours, c'est une loi ô combien sensible qui s'apprête à être adoptée définitivement.
3: La loi fin de vie qui crée un droit à l'aide à mourir. Dernier examen et dernier vote pour l'Assemblée nationale cet après-midi, Victorien Viaume.
9: Mettre en place un droit à l'aide à mourir était une promesse d'Emmanuel Macron qui date de la campagne présidentielle de 2022.
10: Je soumettrai la fin de vie à une convention citoyenne et sur la base des conclusions de celle-ci, je soumettrai le choix d'aller au bout du chemin qui sera préconisé.
9: Après sa réélection, le président lance cette convention. Résultat, 75% des citoyens tirés au sort sont favorables à la création de ce nouveau droit. Le chef de l'État promet alors un projet de loi avant fin 2023. Mais devant l'extrême sensibilité du sujet, le processus prend du retard. Et ce n'est qu'au printemps 2024 qu'il est officiellement présenté en Conseil des ministres et que les débats peuvent commencer au Parlement. Aussitôt débuté, aussitôt terminé, la dissolution surprise de l'Assemblée met un coup d'arrêt aux discussions qui ne reprennent qu'en 2025. Dans un souci d'apaisement, la loi est aussi scindée en deux. D'un côté, le développement des soins palliatifs. De l'autre, l'aide à mourir. Suivra un véritable bras de fer entre l'Assemblée et le Sénat qui penche à droite et qui juge extrême et inacceptable cette réforme sociétale majeure. Sauf que la Constitution est ainsi faite, les députés ont le dernier mot. Trois lectures plus tard, le vote définitif arrive donc à l'Assemblée ce mercredi 15 juillet.
3: Mais le Premier ministre Sébastien Lecornu a quand même annoncé son intention, en cas d'adoption, de saisir le Conseil constitutionnel sur trois points du texte de loi, notamment sur celui du délai de rétractation des malades. Sébastien Lecornu qui entame aujourd'hui une visite de 2 jours à Rabat, au Maroc. Il doit notamment rencontrer son homologue Aziz Harnouche tout à l'heure. Plusieurs de ses ministres l'accompagnent.
1: RFI 7h10 à Yaoundé, où plusieurs dizaines de personnes ont marché pacifiquement hier.
3: Devant l'ambassade de France dans la capitale camerounaise pour dénoncer les les nouvelles modalités financières exigées aux étudiants admis dans un établissement privé en France. Depuis le 9 juillet dernier, avant toute délivrance de visa, les étudiants camerounais doivent désormais apporter la preuve du paiement intégral de leur scolarité ou bien prouver qu'ils disposent de la somme correspondante. On est à Yaoundé avec Emmanuel Jundap.
11: Ivan Ojo, candidat en master de droit public dans une université privée française, a été régalé par la nouvelle mesure sur la mobilité étudiante.
12: On nous a demandé exactement si on totalise avec les frais de procédure, nous sommes en principe à 25 000 euros, chose qui ne peut pas être couverte par la famille en fait.
11: Sous anonymat, un parent dénonce pour sa part une mesure brutale pour son fils, déjà inscrit dans une université privée à Lyon.
13: L'enfant doit payer autour de 14 500 euros. De pension en cash. On allait achever la dernière tranche au mois de mai. Et là, nous étions préparés, puisque déjà on a payé les 3 500 euros d'inscription qui étaient exigés par l'université en question.
11: Les organisateurs de la marche silencieuse ont appelé à un dialogue inclusif concernant cette décision. Salomon Ondoua, représentant du collectif pour l'accès au projet d'études.
14: On doit prendre en compte la répercussion de ces décisions-là, quitte à renvoyer par exemple des décisions l'année prochaine ou tout simplement prôner l'équité pour tous les étudiants, car il n'est pas normal qu'un étudiant camerounais ait plus de difficultés d'étudier en France qu'un étudiant ivoirien par exemple.
11: Les responsables de Campus France entendent s'expliquer avant la fin de la semaine face à la presse sur la mobilité étudiante, d'après une source de l'ambassade de France au Cameroun. Emmanuel Jountap Yaoundé, RFI.
1: On se quitte avec du cinéma, Gaëtan, et peut-être l'un des films les plus attendus de l'année.
3: L'Odyssée, c'est signé Christopher Nolan et ça sort aujourd'hui dans les salles françaises, Sophie Torlotin.
15: Le roi d'Ithac va revenir.
16: Après 10 ans de guerre, Ulysse va devoir affronter bien des périls pour rentrer chez lui. De leur côté, sa femme, la reine Pénélope, et son fils Télémaque doivent tenir à distance des prétendants bien décidés à occuper le trône d'Ithaque.
17: Il manque un maître à cette maison.
16: Avec un budget estimé à 250 millions de dollars, Christopher Nolan réussit une fresque spectaculaire, parvenant à donner vie et crédibilité aussi bien au moment fantastique du récit qu'aux séquences intimistes dans la grande lignée de films épiques hollywoodiens.
18: I'm a huge fan of David Lean's Lawrence of Arabia.
19: J'avais pour référence de grands films épiques comme Lawrence d'Arabie, Gladiator ou Barry Lyndon, mais il n'y avait pas eu de récit moderne de la mythologie grecque. Avoir l'opportunité de faire cela pour la première fois à grande échelle, c'est une occasion unique pour un réalisateur.
16: On retrouve dans cette version 2026 de l'Odyssée des thèmes qui irriguent le cinéma de Christopher Nolan. Le retour du héros, la vengeance, la mémoire et l'oubli. Sa vision d'un Ulysse en proie au doute et rongé par la culpabilité des crimes de guerre commis à Troie se révèle finalement aussi très contemporain.
3: C'était Sophie Torlotin.
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1: Il est midi ici à Paris et à Madrid. Bonjour à tous.
2: Karine Bédicha.
1: À la une au Mondial, le constat de la presse française est sans appel après la déroute des Bleus en demi. Fébrile et peu inspiré, triste visage, aucune personnalité. La France largement surclassée par les Espagnols. La Roja qui attend de savoir qui elle affrontera en finale. Ce soir, l'Argentine et l'Angleterre tenteront l'une contre l'autre de décrocher leur billet. Reportage à suivre et à ne pas manquer au bord de l'Océan Viking, ce navire de sauvetage affrété par l'ONG française SOS Méditerranée. Les opérations de plus en plus difficiles face aux entraves mises en place par les gouvernements européens. Et puis nous évoquerons enfin les purges anticorruption de Xi Jinping en Chine. On connaît le premier qualifié pour la finale de la Coupe du Monde et c'est donc l'Espagne qui a très sèchement battu la France après une victoire 2-0 sans aucune contestation possible. La Roja a été supérieure sur tous les plans. Les Bleus ont complètement manqué leur rendez-vous. Cédric de Oliveira, c'est une immense déception pour une équipe qui ambitionnait d'aller chercher un troisième titre de championne du monde.
3: En espagnol, on appelle ça una bofetada, une gifle. Et honnêtement, après cette demi-finale, on voit mal comment résumer autrement la supériorité de la Roja face au bleu de Ryan Cherki. Entré en cours de match et dépité après cette défaite.
4: C'est jamais facile. C'est jamais facile parce que ça peut être le match d'une vie et on est passé à travers. Donc forcément, la déception, elle est immense. Parce qu'avec les qualités qu'on a, même dans un jour peut-être moins bien, on doit faire mieux.
3: On n'a pas reconnu les irrésistibles bleus des premières semaines de la Coupe du Monde. Le défenseur Maxence Lacroix accusait le coup, lui aussi.
5: Dans le vestiaire, c'était silencieux. Je pense qu'on n'était pas à notre meilleur niveau. Il y avait des choses qui marchaient moins bien que d'habitude et ça s'est vu malheureusement.
3: La France a été inoffensive. Ni Kylian Mbappé, ni Ousmane Dembélé, ni Michael Olise n'ont pesé sur la rencontre face à des Espagnols impressionnants de maîtrise. Pour le sélectionneur Didier Deschamps, son équipe n'a tout simplement pas été à la hauteur.
6: C'est le très haut niveau. On a une équipe d'Espagne qui est très forte. On n'a pas trouvé les solutions. C'est un de notre faute. Et il y a aussi le mérite de l'adversaire.
3: Après cette victoire plus que méritée, l'Espagne ira jouer la deuxième finale de Coupe du Monde de son histoire dimanche à New York. Pour les Bleus, il va falloir digérer cette gueule de bois. On dit resaca en espagnol. Cédric de Oliveira, Dallas, RFI.
1: Les Espagnols connaîtront leurs adversaires de la finale ce soir. Et c'est un grand classique de la Coupe du Monde qui s'annonce. Il oppose à Atlanta l'Angleterre de Harry Kane en quête d'une deuxième étoile, à l'Argentine de Lionel Messi tenante du titre. Tout le monde se souvient de la fameuse main de Dieu de Maradona. 40 ans après, le duel entre ces deux nations reste à part, avec en toile de fond un contexte extra-sportif et le souvenir de la guerre des Malouines dans les années 80. Écoutez le gardien argentin Dibu Martinez.
7: Évidemment, c'est un match particulier à cause du passé, à cause de Diego et du but de la main. Ça a toujours été un grand classique du football et ça va être beau, vraiment beau et spécial. À nous de bien nous préparer pour donner notre âme sur le terrain.
1: Et donc l'Angleterre-Argentine, c'est à 19h, temps universel. Dans le reste de l'actualité, 7 militaires iraniens ont été tués dans le sud-est de l'Iran. Téhéran affirme que l'armée américaine a aussi visé une caserne près d'Iranchar. La ville portuaire de Bouchehr, là où se trouve la seule centrale nucléaire du pays, a aussi été la cible sans faire de victimes. L'Iran a de nouveau ciblé Bahreïn en représailles. L'escalade entre Téhéran se poursuit depuis plusieurs jours. Washington imposant de nouveau le blocus des ports iraniens et Téhéran en promettant que le détroit d'Ormuz va rester fermé jusqu'à nouvel ordre. Cette semaine, RFI est à bord de l'Océan Viking, ce bateau de sauvetage affrété par l'ONG française SOS Méditerranée. Parti lundi soir des côtes siciliennes, le navire humanitaire commence aujourd'hui ses opérations dans les eaux internationales, au large de la Tunisie et de la Libye, à la recherche d'embarcations en détresse. C'est l'une des routes migratoires les plus mortelles au monde. Début juillet, l'Organisation internationale pour les migrations indiquait que plus de 1500 500 personnes ont péri ces 6 derniers mois en tentant la traversée, une crise majeure aux portes de l'Europe, face à laquelle les ONG ont de plus en plus de difficultés à agir. L'équipage dénonce des entraves toujours plus nombreuses mises en place par les pays européens et notamment l'Italie. Notre envoyé spécial, Elliot Brachet, est à bord.
0: L'Ocean Viking lève l'ancre dans le port de Syracuse. S'il a pu appareiller à la pointe sud de l'Italie, il est très peu probable que le navire débarque au même endroit. Depuis 2023 et l'entrée en vigueur du décret Piante Dosi ratifié par le gouvernement italien, les bateaux humanitaires sont forcés à de longs détours. Une situation kafkaïenne pour Angelo Selim, coordinateur de la mission.
8: Lorsque nous effectuons un sauvetage en mer, on nous attribue un port de débarquement lointain au nord de l'Italie pour que nous perdions des jours et des jours de navigation inutilement. Voilà le résultat des politiques du gouvernement italien. Tout faire pour garder les ONG loin des zones qui ont besoin d'assistance.
0: Depuis le mois de février, désormais, une autre épée de Damoclès pèse sur les opérations humanitaires. Un projet de loi approuvé par le gouvernement de Giorgia Meloni visant à instaurer un blocus naval.
8: Pour le moment, la loi n'a pas encore été votée. Si elle l'était, nous attendons de voir comment elle serait appliquée. Le texte indique qu'en cas de pression migratoire, le gouvernement pourrait nous interdire l'accès aux eaux territoriales italiennes. Je pense que ce terme de blocus naval est un outil de propagande politique. Ça ne fait aucun sens. Ce serait contraire à toutes les conventions internationales.
0: Les ONG sont systématiquement dans le viseur des autorités italiennes qui les accusent de faire le jeu des passeurs. Il faut pourtant rappeler que la flotte humanitaire ne réalise qu'une infime part des sauvetages en Méditerranée. Elliot Brachet à bord de l'Ocean Viking, RFI.
1: Des attaques russes ont tué 6 personnes, notamment à Odessa, le grand port du sud de l'Ukraine. Et les civils sont de plus en plus ciblés par l'armée russe. Le mois dernier a été le plus meurtrier pour les civils en Ukraine depuis avril 2022, après plus de 4 ans d'invasion russe. Alors pourquoi cette hausse exceptionnelle? Des éléments de réponse avec Daniel Bell, chargé de mission en Ukraine. First is the intensification
9: in the use of long-range weapons. Tout d'abord, on observe une intensification de l'utilisation d'armes à longue portée, c'est-à-dire de missiles balistiques et de drones russes, qui explosent ou s'abattent de plus en plus souvent dans des zones densément peuplées. Deuxièmement, ces armes touchent également des zones qui n'avaient plus été visées depuis longtemps, notamment dans l'ouest du pays. L'autre raison de la hausse du nombre de morts civiles est l'augmentation de l'utilisation de drones à courte portée près des zones du front, car les hôpitaux, les écoles, les bus, les stations-service et les services publics sont constamment pris pour cible. Il devient impossible de vivre dans ces villes près du front, au point que les habitants sont contraints de partir. C'est sans aucun doute la plus grande différence que j'ai constatée au cours de mes 3 dernières années en Ukraine, que je ne voyais pas au début.
1: Daniel Bell, interrogé par Sofia Katsenkova. En Chine, les purges anticorruption de Xi Jinping se poursuivent et ont fait une nouvelle victime au sein du Parti communiste. Ma Xinjue, l'un des membres les plus éminents du bureau politique, a été exclu. La troisième purge au sein de l'instance, au cœur de l'appareil décisionnaire chinois depuis 2022. Une enquête a été ouverte en avril et l'homme a été accusé d'avoir accepté des pots de vin et des faveurs sexuelles, Nicolas Roca.
10: Ma Xinjue a favorisé une corruption familiale à grande échelle, selon les accusations publiées par les médias d'État, citant l'organe anticorruption du parti. La liste des méfaits commis par l'ancien secrétaire général de la province du Xinjiang serait conséquente. Il aurait accepté des cadeaux, de l'argent, aidé des membres de sa famille à acheter des maisons en dessous du prix du marché, mais également bénéficié de faveurs sexuelles. Une descente en enfer pour l'homme de 67 ans qui avait été surnommé le jeune maréchal de l'industrie aérospatiale par le quotidien du Peuple, journal du parti. Ma Xinjue avait notamment gravi les échelons grâce à son rôle dans le programme spatial chinois avant d'être nommé en 2021 au Xinjiang. La province connue pour la répression violente de la minorité musulmane des Ouïghours avait été secouée par des manifestations en 2022 en pleine pandémie. L'exclusion de Ma Xinjue est un nouveau rappel que sous Xi Jinping, le bureau politique, organe autrefois quasi intouchable au sein du parti, n'offre plus de protection à ses membres.
1: Et enfin, le réseau électrique cubain a été rétabli après une troisième déconnexion totale en moins de 10 jours. L'île est toujours sous pression du blocus pétrolier américain. Voilà, c'est la fin de ce journal. Merci de l'avoir suivi. Tout de suite, c'est 8 milliards de voisins avec Emmanuel Bastide. Bonjour Emmanuel. Bonjour Karine Bellicha, prochain journal dans 50 minutes. Et chez 8 milliards de voisins, on va parler de la protection de l'enfance contre les crimes sexuels.
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0: Cet été du 24 au 28 août 2026, donc, je donne une formation professionnelle à Montpellier.
1: Marie-France Debridier, chanteuse, coach vocal, formatrice et chef de chœur.
0: Dans les locaux de la NEF, la COP des Arts. C'est une formation sur 35 heures, orientée voix chantée. Il y a des résultats sur la voix parlée automatiquement. Qui s'appelle « Chanter avec son cerveau droit ». Donc le cerveau droit, ça n'existe pas, c'est un neuromythe, mais ça veut dire l'imaginaire. Notre imaginaire, nos interdits, nos peurs, nos émotions interviennent beaucoup dans notre façon de chanter et de parler. Donc nous allons, pendant cette semaine, travailler la voix en faisant des ponts tout le temps avec nos émotions. Qu'est-ce que je ressens à ce moment-là? Qu'est-ce que ça vient me dire? De quoi je ne me donne pas le droit, etc. En espérant bien sûr qu'à la fin de la formation, beaucoup de choses aient changé. Donc ça va être très intense. C'est un petit groupe qui va tourner autour de 6, donc vraiment petit. Formation professionnelle pour des chefs de chœur, même des chefs de chœur amateurs. Des enseignants qui ont des limites dans leur voix, des conférenciers ou des comédiens qui veulent chanter sur scène, mais aussi des choristes amateurs qui ont déjà une bonne habitude du chant. C'est-à-dire que ce n'est pas uniquement pour des gens professionnels. On peut venir et on va faire que du travail vocal. Il n'est pas du tout intéressant de savoir lire la musique. Ce n'est pas la question. On va travailler l'instrument voix et tout ce qui nous gêne pour l'empêcher de marcher pleinement, de fonctionner à plein. Et pour s'inscrire, soit on revient sur le site Voix Naturelle, c'est écrit à plusieurs endroits, je pense, le lien, soit on va directement sur la NEF, la COP des Arts, à Montpellier aussi. On tape dans Google la COP des Arts ou la NEF et on tombe dessus. Il y a un onglet formation professionnelle et dedans, vous verrez chanter avec son cerveau droit. Et vous me trouverez.

0: à 5 grammes, voire 5 grammes et demi.
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1: Il est 17h à Paris, 15h en temps universel. Et c'est l'heure du journal présenté par Karine Bellicha. Bonjour Karine.
2: Bonjour Anne-Cécile, bonjour à tous. À la une, nouvelle escalade dans la crise diplomatique entre Ouagadougou et Bruxelles. Deux responsables de la délégation européenne ont 72 heures pour quitter le Burkina Faso après une résolution adoptée au Parlement de Strasbourg dénonçant la répression dans le pays. Épilogue judiciaire d'un scandale au Népal dans une affaire de fraude aux réfugiés. Deux anciens ministres ont notamment été condamné. Et puis, qui affrontera l'Espagne en finale du mondial, l'Argentine ou l'Angleterre? Réponse ce soir après un match qui oppose sur le terrain et en dehors deux rivaux historiques. Deux responsables de la délégation de l'Union européenne à Ouagadougou ont donc été déclarés persona non grata. Florence Maurice, selon nos informations, la décision leur a été notifiée hier.
3: 72 heures, c'est le délai donné à ces deux responsables de l'Union européenne pour quitter le Burkina Faso. Le chef adjoint de la délégation ainsi qu'une chargée de programme. Pour l'heure, pas d'explication officielle ni de réaction du côté de l'Union européenne. Mais cette décision s'inscrit dans un contexte de tensions croissantes avec Bruxelles et Paris. Depuis que le Parlement européen a adopté mi-juin une résolution jugée hostile par Ouagadougou, un texte porté par un eurodéputé français qui dénonçait la répression de l'espace civique et des libertés fondamentales au Burkina Faso et appelait à des enquêtes indépendantes sur les allégations de violation des droits humains. Quelques jours plus tard, le ministre burkinabé des Affaires étrangères convoquait le chef de la délégation de l'Union européenne pour protester. Dans la foulée, Ouagadougou annonçait aussi rompre ses relations diplomatiques avec la France. Quant à l'envoyé spécial de l'Union européenne pour le Sahel, alors en visite dans le pays, il avait vu ses rendez-vous avec les autorités burkinabées soudainement annulés.
2: Les frappes américaines se sont de nouveau enchaînées en Iran. Téhéran a visé des bases américaines à Bahreïn. En représailles, l'escalade se poursuit depuis plusieurs jours. Washington imposant de nouveau le blocus des ports iraniens et Téhéran promettant que le détroit d'Ormuz restera fermé jusqu'à nouvel ordre. Les discussions reprennent en revanche à Rome entre le Liban et Israël. Deuxième jour de pourparlers sous médiation américaine. Au cœur des négociations, la mise en place de zones pilotes dans le sud du Liban, comme le prévoit l'accord cadre signé fin juin. À Blajounaïti, derrière ce terme technique de zone pilote se cachent des désaccords majeurs.
4: Il s'agit de deux zones, cinq villages en tout. Selon le projet soutenu par les États-Unis, le Hezbollah s'en retirerait et serait désarmé pour laisser le contrôle à l'armée libanaise. Progressivement, Israël commencerait aussi son retrait de ces secteurs. Mais à Rome, les discussions butent sur une question centrale. Qui fait le premier pas? Pour Israël, l'armée libanaise doit démanteler les infrastructures du Hezbollah, obtenir le retrait de ses combattants, puis attendre une validation israélienne. Pour Beyrouth, cela promet un processus beaucoup trop long et laissé au bon vouloir d'Israël. C'est inadmissible. L'armée libanaise veut au moins que les vérifications soient faites par les États-Unis et surtout un retrait préalable d'Israël. Autre point de blocage, Israël souhaite commencer par des secteurs où ses soldats ne sont même pas déployés. Le contexte régional, le regain de tension entre les États-Unis et l'Iran pèse aussi de tout son poids sur la mise en œuvre de l'accord. Face à la menace, l'Iran serait tenté de s'appuyer davantage sur le Hezbollah, un de ses leviers d'influence dans la région, et Israël serait tenté de maintenir sa présence militaire de façon plus durable dans le sud du Liban.
2: À Blajounaïdi, le réseau électrique cubain est rétabli, mais pour combien de temps? Un retour à la normale est annoncé dans l'île, même si les délestages restent quotidiens et que le rétablissement intervient après une troisième déconnexion totale en moins de 10 jours, mettant à rude épreuve le quotidien des Cubains, le pays étant toujours sous pression du blocus pétrolier américain depuis janvier. Le bilan du double séisme du 24 juin au Venezuela a été une nouvelle fois révisé à la hausse. Il dépasse désormais les 4700 morts. Les autorités n'évoquent pas le nombre des disparus, mais des milliers de Vénézuéliens manquent toujours à l'appel. Au Népal, 2 anciens ministres et 14 autres personnes ont été condamnés hier soir à des peines allant jusqu'à 4 ans de prison. Condamnation pour fraude aux réfugiés. L'escroquerie a débuté après la fermeture d'un programme de réinstallation à l'étranger de réfugiés expulsés du Bhoutan. Les explications de Yelena Tomic.
5: C'est l'épilogue judiciaire d'un scandale qui a éclaté en 2022. L'enquête de la police et du procureur de Katmandou avait révélé un système de fraude bien huilé impliquant ministres, administrateurs, fonctionnaires et intermédiaires qui avaient, selon les médias, extorqué des centaines de milliers de dollars à plus de 800 victimes, des ressortissants népalais à qui on avait promis une réinstallation à l'étranger. Le système consistait à les enregistrer frauduleusement comme des réfugiés du Bhoutan. Au début des années 90, plus de 100 000 Népalais victimes de discrimination ont été expulsés du Bhoutan. Jusqu'en 2016, la plupart ont été relocalisés aux États-Unis, mais plusieurs milliers vivent toujours dans des camps dans l'est du Népal. À la fermeture du programme, les escrocs ont exploité ce statut de réfugiés pour faire miroiter une vie meilleure à l'étranger aux citoyens népalais trompés. Ce scandale n'est pas isolé en Asie du Sud. Il révèle les vulnérabilités créées par les crises prolongées non résolues, l'échec des rapatriements ou l'interruption des campagnes de relocalisation dans un contexte de corruption endémique.
2: Le Premier ministre français est aujourd'hui et demain à Rabat pour consolider le rapprochement entre la France et le Maroc. Sébastien Lecornu est accompagné d'une douzaine de ministres. Un déplacement qui intervient au moment où le journaliste franco-marocain Ali Lamrabet, voix critique de la monarchie et des institutions du royaume, vient d'être mis en liberté. Il avait été arrêté dimanche soir à son arrivé au Maroc. L'enquête sur des publications en ligne jugées diffamatoires par le parquet se poursuit. En France, 800 pompiers sont toujours à pied d'œuvre à Fontainebleau pour éviter toute reprise du feu. L'incendie est désormais fixé dans cette forêt du sud-est de Paris, mais plus de 2000 hectares sont partis en fumée. Le droit à l'aide à mourir devrait être approuvé définitivement aujourd'hui en France. Après un long parcours parlementaire, la loi prévoit, c'est une première, d'autoriser l'assistance au suicide, voire l'euthanasie avec une série de conditions. Ce nouveau droit serait réservé aux patients majeurs atteints d'une affection incurable engageant le pronostic vital et qui peuvent exprimer leur volonté de manière libre et éclairée. La France rejoindrait ainsi le cercle très restreint des pays ayant ouvert ce droit, de la Belgique aux Pays-Bas en passant par la Suisse, le Canada ou l'Uruguay. Peu m'importe le score de ce soir, tant qu'on gagne. Le Premier ministre britannique sortant, Keir Starmer, visiblement détendu, a plaisanté lors de sa dernière séance de questions au Parlement. L'Angleterre face à l'Argentine ce soir, seconde demi-finale du Mondial. Une affiche grand classique du football, marquée par la rivalité historique entre les deux pays, depuis la guerre des Malouines, depuis aussi la fameuse main de Dieu de Maradona. Reportage à Buenos Aires de notre correspondante Caroline Vic.
6: Cela faisait 24 ans que les Argentins attendaient un match contre l'Angleterre et depuis l'annonce de cette demi-finale, la tension est montée d'un cran. Dans les stades ou des salles de concert, des chants comme « Celui qui ne saute pas est un Anglais » ou encore « Je veux de nouveau voler un but au voleur ». Pour Jonathan, jouer contre l'Angleterre, c'est presque personnel.
7: La guerre. Ça représente la guerre. Les 600 gamins qui sont morts aux Malouines pour un sol qui nous avait été arraché 150 ans plus tôt, puis qui a été occupé. Ce match est presque une question de vie ou de mort. C'est le match du mondial qu'on veut le plus gagner.
6: En 1982, l'Angleterre de Margaret Thatcher gagne la guerre des Malouines. 629 Argentins y perdent la vie. Et 4 ans plus tard, à Mexico, Maradona rendra justice à ces jeunes soldats avec 2 buts légendaires contre les Anglais, dont celui mis avec la main, Diana.
8: La main de Dieu, ça a été vécu comme une revanche. Nous, les Argentins, on est très passionnels et cette mystique, on l'inculque à nos enfants, nos neveux, nos petits-enfants. Donc c'est un match particulièrement attendu.
6: Drapeau, chant patriotique et hymne des Malouines, le spectacle aura aussi lieu dans les tribunes ce soir pour ce match hautement symbolique pour les Argentins. À Buenos Aires, Caroline Vic, RFI.

0: Voilà, le match Angleterre-Argentine à Atlanta, c'est à 19h, temps universel. Tout de suite, sur le Pont des Arts, sur RFI, avec Nathalie Hamard. Restez à notre écoute.
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0: Cet été du 24 au 28 août 2026, donc, je donne une formation professionnelle à Montpellier.
1: Marie-France Debridier, chanteuse, coach vocal, formatrice et chef de chœur.
0: Dans les locaux de la NEF, la COP des Arts. C'est une formation sur 35 heures, orientée voix chantée. Il y a des résultats sur la voix parlée automatiquement. Qui s'appelle « Chanter avec son cerveau droit ». Donc le cerveau droit, ça n'existe pas, c'est un neuromythe, mais ça veut dire l'imaginaire. Notre imaginaire, nos interdits, nos peurs, nos émotions interviennent beaucoup dans notre façon de chanter et de parler. Donc nous allons, pendant cette semaine, travailler la voix en faisant des ponts tout le temps avec nos émotions. Qu'est-ce que je ressens à ce moment-là? Qu'est-ce que ça vient me dire? De quoi je ne me donne pas le droit, etc. En espérant bien sûr qu'à la fin de la formation, beaucoup de choses aient changé. Donc ça va être très intense. C'est un petit groupe qui va tourner autour de 6, donc vraiment petit. Formation professionnelle pour des chefs de chœur, même des chefs de chœur amateurs. Des enseignants qui ont des limites dans leur voix, des conférenciers ou des comédiens qui veulent chanter sur scène, mais aussi des choristes amateurs qui ont déjà une bonne habitude du chant. C'est-à-dire que ce n'est pas uniquement pour des gens professionnels. On peut venir et on va faire que du travail vocal. Il n'est pas du tout intéressant de savoir lire la musique. Ce n'est pas la question. On va travailler l'instrument voix et tout ce qui nous gêne pour l'empêcher de marcher pleinement, de fonctionner à plein. Et pour s'inscrire, allez, soit on revient sur le site Voix Naturelle, c'est écrit à plusieurs endroits, je pense, le lien, soit on va directement sur la NEF, la COP des Arts à Montpellier aussi, hein, on tape dans Google la COP des Arts ou la NEF et on tombe dessus, il y a un onglet formation professionnelle et dedans vous verrez chanter avec son cerveau droit et vous me trouverez.

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1: Camarès, petit village situé au sud d'Aveyron, plus connu pour ses allures de Colorado et de Canyon, compte dans ses collines 1053 habitants et 63 enfants scolarisés dans la commune. Dans cet environnement aux terres rouges, il y a un centre de loisirs qui accueille des enfants, mais pas que.
2: Alors regardez, je vais vous montrer les plantes.
3: Je suis Delphine Hortalo, la directrice du centre de loisirs de Camarès, qui est une association, loi 1901. Elle a été créée en 1987. Elle a pas mal évolué depuis, puisque c'était ouvert uniquement pendant les vacances, et que maintenant, c'est ouvert sur les mercredis, le périscolaire et toutes les vacances scolaires. Alors sur le périscolaire, on propose de l'aide aux devoirs, deux fois par semaine, et ensuite c'est principalement des jeux intérieurs, extérieurs, de société. Et les longs projets sont faits plutôt soit sur les mercredis ou soit sur les vacances. Donc là, il y a une activité jardinage. Donc l'objectif, c'est de montrer aux enfants, tout simplement, comment on cultive les fruits.

0: et les légumes, la terre, mettre d'abord le contact, revenir à la terre. Donc, on plante des tomates, des fraisiers, et qui peuvent ensuite apprécier lors du goûter ou autre moment. Enfin, c'est un moment collectif qui est sympa. Il y avait une partie qui était donc sur l'atelier jardinage. Les autres, c'était différentes activités qui leur étaient proposées. Voilà. L'association est importante en premier lieu pour les parents, qui est un moyen de garde, notamment, donc j'en reviens sur le périscolaire, mais après sur les mercredis pour les parents qui travaillent. Par contre, après, il y a tout un noyau où les enfants s'inscrivent en fonction du programme qui est proposé aux enfants. Mais elle est aussi importante parce que ça rassemble différents publics d'enfants. Par exemple, sur le périscolaire, on accueille les deux écoles de Camarès, l'école privée et l'école publique. Sur les mercredis, il y a d'autres familles aussi, d'autres enfants qui peuvent venir des communes aux alentours. Et sur les grandes vacances, notamment, il y a aussi des enfants qui sont carrément pas de la commune, qui sont là, qui viennent chez leurs grands-parents, mais qui peuvent venir de toute la France, en fait. Voilà, c'est ce qu'il y a de sympa. Il y en a quand même une soixantaine de familles qui sont inscrites sur le centre de loisirs. Donc ça permet aux enfants voilà, de se retrouver, pas forcément avec des enfants qu'ils connaissent, donc de jouer avec, de faire des activités et d'apprendre le vivre ensemble et de ne pas rester toujours avec les mêmes enfants. Elle est essentielle, c'est une continuité en fait. Avec l'école, d'accepter l'autre tel qu'il est par rapport à tout ce qui est la différence. Comme je disais avant, tous les enfants sont acceptés, hein, qu'ils soient de la commune ou hors commune, ou pas comme les autres. Ça les change du quotidien. C'est un plus de l'école. Tout ce qui est vivre ensemble aussi, ils le font quand même, je veux dire, à l'école, c'est aussi important. Mais après, c'est de par différents projets, c'est plus concret, on va dire. Comme on est allé il y a 15 jours chez les papy-mamies à la maison de retraite. Le projet Clown, donc c'est l'APSEA, adultes handicapés qui sont venus sur la structure. Donc on a passé une journée entière avec eux. On a été, nous adultes, équipe encadrant, agréablement surpris de voir les nombreux échanges qu'il y a eu tout au long de cette journée, qui sont arrivés le matin. Donc ils ont fait des ateliers clown ensemble, ils se sont montrés chacun aussi, ils ont fait des petits spectacles. Et donc il y a eu le repas commun, en fait c'était une très très chouette journée. Voilà. Donc tous ces moments-là, effectivement, c'est un complément de l'école. Ça permet en fait tout simplement aux enfants, enfin dont les familles n'ont pas les moyens effectivement de les amener. Soit des spectacles, soit. Donc, nous, on leur permet tout ça, d'avoir une approche de la culture en allant à des spectacles, des musées aussi, à faire là dernièrement, sur les dernières vacances, il y avait un stage cirque de proposer et la journée était au même prix et les enfants ont pu participer à 4 jours de cirque, à faire du trapèze, de la jonglerie, etc. Voilà, ça permet à tous ces enfants. De faire plein d'activités qu'ils n'auraient pas la possibilité de faire avec leur famille.
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1: En février 2023, deux séismes d'une violence exceptionnelle frappaient la Turquie et la Syrie, faisant des dizaines de milliers de victimes. Très rapidement, des équipes de secours venues du monde entier se sont mobilisées. Parmi elles, les bénévoles des pompiers de l'urgence internationale basée à Limoges ont déployé une équipe de 36 intervenants accompagnés de 3 chiens de recherche. Philippe Besson, président et fondateur de l'association, revient sur cette mission marquante.
2: Ça s'est produit en pleine nuit, donc on a reçu une alerte immédiate sur nos téléphones et on a un tissu maintenant de relations internationales qui est extrêmement développé. J'ai reçu par WhatsApp un message d'un Turc que je connais très bien d'une équipe de secours qui m'a dit « Venez, on a besoin de vous ». Donc pour que des Turcs disent ça, on s'est dit « Oula, c'est du lourd, c'est du sérieux ». Quoi. Et effectivement, donc on a tout de suite lancé l'alerte comme on fait d'habitude. On a préparé l'équipe ici à Limoges, on a chargé le matériel, on est parti avec une partie du matériel avec nous. Et on a une autre partie du matériel qui est partie avec un organisme avec lequel on travaille qui nous a fait le transport du matériel parce qu'on a des équipements un peu particuliers, des groupes électrogènes, des batteries. Donc ça peut partir qu'en avion cargo, qu'en fret. Et arrivé sur place, on a pris contact avec les autorités locales. Donc là, c'était un peu particulier et on a été tous un peu surpris. D'habitude, on rencontre l'autorité locale chargée de l'urgence qui coordonne les secours. Il est censé nous faire un état des lieux, un bilan, nous dire où est-ce qu'il a besoin de nous, etc. Donc il m'a dit, je te mets une escorte de police. Bon, il m'a dit ça en anglais. Tu pars avec ton équipe, vous allez au centre-ville de Caraman de Marache, il y a des vies à sauver. Donc on est parti avec toute l'équipe au centre-ville avec une escorte de police, parce qu'il y avait un trafic pas possible, c'était vraiment une catastrophe majeure, hein, tout était par terre. On est arrivé au centre-ville, on a déchargé notre matériel, on a installé notre petite base opérationnelle, et là on a commencé à travailler. Et on avait une sollicitation considérable de la population. Ah, j'ai mon frère au téléphone, il est sous les décombres de cet immeuble-là. Ah ben, moi, j'entends un bébé qui crie de l'autre côté. Faut qu'on ait de la méthode parce que sinon, on va jamais y arriver. Et donc, on a pris d'abord la décision de travailler sur un immeuble qui était un immeuble de 10, 12 étages qui en faisait plus que 4, qui était complètement incliné à 45 degrés. Et là, quand on a passé les chiens, le chien a marqué. Si le chien marque, c'est qu'il y a une victime vivante. Donc, on s'est dit, banco. On fonce, on est monté dans l'immeuble qui était incliné, avec les risques de réplique, donc c'était extrêmement dangereux. Et là, on a trouvé une première scène un peu difficile pour les équipes, mais bon, on n'a pas le temps d'y réfléchir. C'est qu'il y avait une dame qui était décédée, et juste à côté, qui la protégeait en quelque sorte, il y avait une jeune fille de 16 ans, vivante. On a su après que c'était sa tante qui lui a sauvé la vie. On l'a dégagé et puis bon, on a pris des méthodes peu orthodoxes. On a pris une grue, un filin, on a mis notre barquette de sauvetage, on a conditionné la victime dedans et puis on l'a évacué comme ça. On l'a confié au secours turc qui se sont fait un plaisir. Il était très heureux de la récupérer et de l'emmener vers l'hôpital. Et donc après, on a continué de travailler dans plusieurs immeubles. Il y avait beaucoup d'effondrements qu'on appelle en millefeuille, c'est-à-dire que l'immeuble s'est effondré sur lui-même. Ça fait comme le gâteau, le millefeuille. Donc ça fait une multicouche comme ça, où les chances de survie sont quand même assez réduites dans ces cas-là. Et on a travaillé comme ça, sur plusieurs immeubles, on a fait travailler les chiens, on était jusqu'à l'épuisement de tout le monde, pendant des jours et des jours, et on a travaillé sur un deuxième immeuble où une équipe turque nous a dit « Il nous semble qu'il y a une victime, mais on n'est pas sûr. » Bon, donc là on a, pareil, repassé les chiens, et effectivement le chien a marqué, donc il y avait une victime vivante qu'on a localisée, alors sous une dalle complètement inclinée, dans une espèce de boutique, pareil, avec un immeuble au-dessus qui était effondré. Et on voyait que le bras pendre de la dame, une dame d'une soixantaine d'années. Donc on a mis en place toute la sécurité, on a fait un étaiement, c'est-à-dire on a soutenu en fait la dalle de manière provisoire, on va dire, parce qu'il n'y avait pas de bois pour faire des étaiements. On s'est débrouillé, on a médicalisé la victime, puis on a commencé à la dégager. Pour chaque victime, on a mis entre 8 et 10 heures pour les dégager. Mais on était super heureux parce qu'on a sauvé 2 vies là en moins de 24 heures. Et on a continué ça pendant des jours, dans d'autres quartiers de Caraman de Marache. Et après, on s'est éloigné à la demande des autorités locales pour aller porter secours à des blessés qui étaient à l'extérieur de la ville. Mais c'était surtout le centre-ville de Caraman de Marache. On a vu des mosquées effondrées, des immeubles complètement effondrés. Et curieusement, des immeubles intacts, quasiment. Et à côté, un immeuble complètement effondré. Les conditions étaient quand même extrêmes avec la météo, c'était très très dur. Le matériel gelé à l'intérieur comme à l'extérieur. On faisait un briefing tous les jours, on essayait de faire un débriefing tous les soirs entre nous à chaque rotation d'équipe pour voir si le moral était bon, parce qu'il y a eu des scènes assez difficiles.
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